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Et on est toujours sur Radio Extreme X et dans le Morning Said, évidemment. 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On continue dans le Morning Said, évidemment, jusqu'à 11h sur votre radio, radioextremex.be.

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2: Et oui, on est dans l'émission Alternative. Mais non, pas du tout. On est dans le Morning Set Radio Extra Mix. 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Voilà, on continue sur Radio Extra Mix, en musique évidemment, jusqu'à 11h dans le Morning Set.

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1: On est toujours dans le morning set sur Radio Xtreme X. J'espère que vous vous êtes réveillés en forme pour aller au boulot. Ouais, peut-être bien. Au boulot où il y en a qui sont en congé, enfin je sais pas, je connais pas votre programme de la journée. Il y en a qui commencent plus tard aussi, il y en a qui font la nuit. Donc voilà, en tout cas on est au matin. J'espère qu'on vous accompagne comme il se doit sur Radio Xtreme X et que on vous tout simplement chouchoute comme d'habitude, évidemment avec les meilleurs sons du moment et des anciens morceaux également. Un bon mix de la programmation musicale sur votre radio, évidemment, et c'est sur et uniquement sur Radio Xtreme X.be. Allez, on continue en musique dans le Morning Sed jusqu'à 11h. On est ensemble toute la matinée. Eh oui, c'est comme ça.

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On est toujours dans le Morning Set sur Radio Extra Mix, comme chaque jour de la semaine, de 6h à 11h sur votre radio. 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Eh ouais, je vais y arriver, c'est le matin, les gars. Allez, on continue dans le Morning Set avec le meilleur des sons de Radio Extremix. C'est maintenant sur votre radio.

Encore et toujours dans le Morning Sale, évidemment, comme chaque matin sur Radio Extreme X. Alors, je vous explique un petit truc. 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Allez, on continue dans le Morning Sale.

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Excellent morceau sur Radio Extreme X, et oui, ça va continuer comme ça toute la matinée dans le Morning Sed jusqu'à 11h sur votre radio et uniquement sur radioextremex.be. On continue en musique. J'espère que je vous réveille pas trop brusquement sur radioextremex.be. En attendant, on est en forme, c'est le début de la journée. Bonne matinée à tous sur votre radio, Radio Extreme X.

Allez, ambiance dans le Morning Set, évidemment, depuis 6h du matin et jusqu'à 11h. On est ensemble pour parcourir cette matinée. Et ici, je vais vous expliquer une petite chose. 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Allez, on continue dans le Morning Set jusqu'à 11h.

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1: Bonjour à tous et bienvenue dans l'agenda sur Radio Extreme X et uniquement sur radioextremex.be. Et n'oubliez pas, l'agenda c'est 3 fois par jour à 8h30, 12h30 et 18h30 sur votre radio et uniquement sur radioextremex.be. Alors on débute cet agenda avec des événements en partenariat avec Radio Extreme X. Justement, on va commencer avec la 19e édition de la Rue Haute en Fête. Alors qu'est-ce que la Rue Haute en Fête? C'est une fête de quartier dans la région de la Haute-Seine, à Rebec plus précisément, un petit village coincé entre Braine-le-Comte et Tubize. Et pourquoi on en parle? Parce que voilà, la Rue Haute en Fête, c'est juste en face du studio de Radio Extreme X. Et donc du coup, on profite de cette petite fête également chez Radio Extreme X. Et donc du coup, ça se déroule le vendredi 22 mai où à partir de 19h, ce sera un bal aux lampions avec l'équipe de Radio Extreme X. Il y aura notamment Minix, il y aura Nono Limite aux commandes des platines, DJ Beef, Fifi et Moïse. Donc voilà, n'hésitez pas, c'est le vendredi. Et ça code la Rue Haute en Fête continue également ce samedi 23 mai avec dès 7h la brocante dans les rues du quartier à partir de 7h du mat. À partir de 10h, et ouverture du bar, du barbecue et la fanfare. Donc voilà. Et puis il y a 14h animation pour enfants. Et puis 18h, la night party, la soirée de clôture de cette Rue Haute en Fête. 19e édition, c'est donc les 22 et 23 mai prochains. À retenir évidemment. Infos et réservations par mail info@laruehauteenfete.be. On continue avec le 20e rallye de la Haute-Seine. Eh oui, ça fait déjà 20 ans, le temps passe tellement vite. Et donc 20e rallye de la Haute-Seine qui aura lieu les 20 et 21 juin prochain. C'est un rallye automobile comptant pour le championnat ASAP et la fédération Wallonie-Bruxelles et du Hainaut, avec la participation du Prof Historique évidemment, un rallye Euro Rallye Trophy également et une épreuve Open. Donc voilà, ça c'est pour les détails. Mais sinon, le rallye en lui-même sera, ça commence donc le samedi 20 avec les contrôles techniques à partir de 13h au pied du plan incliné de Ronquières, parce que nous sommes encore au pied du plan incliné avec le rallye de la Haute-Seine, puisque c'est toujours les travaux sur la grande place de Braine-le-Comte. Et sinon dimanche, là c'est place à la course avec les 4 boucles de 3 spéciales dans la région de la Haute-Seine, départ dès 8h du plan incliné de Ronquières, et puis direction les spéciales de la région de la Haute-Seine, bien mythique évidemment. Et donc c'est pour la course que vous pourrez suivre en direct sur radioextremix.be tout le week-end avec tout simplement les interviews, les temps, les abandons et tout ce qui va avec. On essaie de vous faire vivre le rallye avec évidemment, on aura des personnes au TRC de chaque spécial. Donc du coup voilà, on essaiera de vous faire vivre le rallye comme si vous y étiez via radioextremix.be et également tout le week-end sur le 95.fm, puisque Radio Extremix débarque sur la bande FM le temps d'un week-end pour le 20e édition du rallye de la Haute-Seine. Voilà. Alors pour les infos, c'est brainautoclub.be ou tout simplement radioextremix.be, vous aurez toutes les infos. Alors on continue avec un événement local, et c'est ce week-end, ce samedi 9 mai, c'est la brocante des étangs. Et ouais, elle est de retour, ça fait quand même un petit temps que ça existe, hein, et c'est donc au quartier du Square de la Liberté, à Braine-le-Comte. Donc brocante des étangs ce samedi, plus de 400 exposants, c'est énorme, et 600 même, c'est ce qu'ils annoncent, 600 exposants, c'est vraiment... Beaucoup de brocantes, et donc c'est donc ce samedi, et rendez-vous à Braine-le-Comte pour cette brocante des étangs. Mais attention, si vous avez envie d'y participer, c'est complet. Voilà, c'est des choses qui arrivent. Et donc voilà, plus d'infos, brocante des étangs sur Facebook, vous allez le trouver très facilement. On continue toujours à Braine-le-Comte, où ce vendredi, c'est l'apéro brennois Spring Edition. Et c'est ce vendredi à partir de 17h, pardon, au Champ de la Lune à Braine-le-Comte. Donc voilà, n'hésitez pas, c'est l'apéro brennois, vous allez le trouver très facilement sur les réseaux. Alors on continue avec la nuit de la musique à Silly. C'est ce samedi, Nuit de la musique à Silly. C'est donc ce samedi à partir de. Parfois, pas d'infos sur les heures, c'est bizarre. Mais en attendant, à partir de 17h30, 18h, quelque chose comme ça, où il y aura plusieurs groupes de jazz, de hip-hop, de rock, de chansons françaises et italiennes qui viendront se succéder du côté du salon à Silly. Je vais y arriver. Et il y aura aussi un cover de Pink et également il y aura les Tuo Dots, je pense que c'est comme ça qu'on le dit. Donc voilà, je vais pas trop m'avancer. En attendant, la nuit de la musique, c'est du côté de Silly et c'est ce samedi. Plus d'infos, silly.be/culture, vous allez le trouver très facilement. Alors on continue avec les clubs maintenant et le Dr Jack. Au Dr Jack, où ce vendredi, c'est la Shoot Therapy tout d'abord. Avec choisissez la couleur de votre shoot préféré et ben voilà, vous pourrez faire la fête jusqu'au bout de la nuit. Il y aura également ce samedi, c'est tout simplement les samedis du Jack avec le meilleur des années 90 à 2020 en mode perfusion et le traitement approuvé par le docteur évidemment. Et c'est ce samedi également, ce samedi 9 mai. On continue avec le Captain dans la région de Tournai. Et au Captain, ce samedi, ils ont le plaisir de recevoir Yoshiko qui sera là. Elle sera là pour mettre l'ambiance là-bas du côté du Captain. Il y aura aussi Toza. Et alors, accompagné par les résidents, Loïd, Nick Stevenson, T-Noise, Bonnie et DJ Sick. Donc voilà, ça c'est pour le Captain. Dans la deuxième salle au complexe, dans la deuxième salle du complexe, à l'Amiral plus précisément, c'est une soirée Cowboy Club avec des déco-animations 100% Cowboy, distribution de cadeaux toute la nuit, ambiancée par Aclix et Lil Steve. Donc voilà, n'hésitez pas, plus d'infos, cap-ten.com. On continue avec le Zoo Club dans la région de Tournai, toujours au Zoo. C'est une soirée chata samedi avec en mode hip-hop afro latino R&B rap latino. Ce sera Check Vince et Fashion. Plus d'infos zooclub.be. On continue avec le Bouddha Rouge dans la région de Mons où ce samedi 9 mai c'est une soirée Afro Vibe. Eh oui, Afro Vibe. Avec une entrée gratuite pour tous avant minuit. Bouteille de bulles offerte à tous les groupes de 4 filles. Et j'ai toujours dit pourquoi t'es une fille, 5 garçons c'est pas bon, souhaite. Donc Will le coupe et ce sera ambiancé par DJ. Il y aura des DJ mais c'est pas annoncé. Peut-être DJ Valeux ou Tricia ou autre. Donc voilà, plus d'infos boudarouge.be. Voilà. Alors on continue avec le Cactus Club du côté d'Odergame dans la région bruxelloise où ce samedi c'est une soirée années 80, la soirée Star 80. Qui sera là du côté du Cactus avec DJ Phil Harley aux commandes des platines. Donc voilà, plus d'infos cactusclub.be. On continue avec l'Escape Underground qui est ouvert du jeudi au samedi soir. Ce jeudi, c'est la jeudi discothèque, comme ils l'appellent, avec notamment aux commandes des platines. Vous allez retrouver il y aura TH, Pandacid, Nocid, RMX et MDMX. Donc voilà, ça c'est pour ce jeudi. Ce vendredi, c'est une soirée back acid avec notamment aux commandes des platines Luc Technoise, Fusée, Pulsar, Sacré Sauvage, Nocid. Et ça c'est pour ce vendredi, toujours à l'Escape Underground. Ou ce samedi, c'est une soirée Escape Sat, Acid Core Techno Hardcore avec pas mal de DJ. Il y aura Jack S, Jordan et Nocid. Donc voilà, plus d'infos Escape Underground, vous allez le trouver très facilement. Et on termine avec le Fuse du côté de Bruxelles. Et au Fuse, tout simplement ce samedi, ce sera fermé vendredi mais ouvert ce samedi. Dans le room 1, il y aura X Club, il y aura Narcy et DC Noise et alors CA. Donc voilà, n'hésitez pas, c'est du côté du Fuse, tout ça en mode techno. Donc fuse.be pour les infos. Voilà, j'ai terminé pour l'agenda de cette semaine. On se retrouve bien évidemment la semaine prochaine et comme dirait l'autre, d'ici là, amusez-vous bien. www.radioextremix.be

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On est toujours dans le Morning Ced sur Radio Extreme XC. Oui, on passe la matinée ensemble avec moi-même Ced aux commandes de la radio. Je suis avec vous jusqu'à 11h et puis n'oubliez pas que dès 11h jusqu'à 15h, ce sera le 11-15 avec Minix et puis le 15-19 tout à l'heure en fin d'après-midi avec nos parties. Le 15-19 qui marche bien, il y a de belles audiences pour le 15-19 avec nos parties. C'est comme ça chaque fin d'après-midi sur radioextremex.be et puis au soir les émissions à thème par jour. Donc voilà, n'hésitez pas. Ça vaut le détour, que ce soit en semaine, le week-end, sur Radio Extreme X, on est toujours là en forme pour vous accompagner en musique, évidemment. C'est parti, on continue avec le meilleur son des DJ et la programmation de Radio Extreme X également.

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Et on est toujours sur Radio Extreme X et dans le Morning Said, évidemment. 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On continue dans le Morning Said, évidemment, jusqu'à 11h sur votre radio, radioextremex.be.

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Allez, on continue dans le Morning Sed avec le meilleur des hits de Radio Extramix.

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On est dans le Morning Sun, mais j'ai envie de vous parler du Top Electro. 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Ouais, dès qu'on entend Top Electro, ça veut dire qu'on est en week-end. Ah, ça c'est clair. 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Allez, on continue dans le Morning Sun jusqu'à 11h avec le meilleur des sons et des hits Radio Extremix, évidemment.

excellent son, franchement, j'adore. Et ça, je vais vous parler, voilà, on va prendre un petit temps ici dans le 11-15h, ben, parce que voilà, j'ai un petit coup de cœur, je vais vous parler d'un, d'un producteur qui fait du live, et franchement, c'est à voir ben, une fois dans votre vie peut-être, hein, si vous aimez en tout cas tout ce qui est techno. Eh bien oui, je vous parle de Paul Kalkbrenner. Ici, on s'écoute un morceau de son concert qu'il a fait du côté du festival sonore en 2019. Donc voilà, l'année qui vient de s'écouler. Donc voilà, excellent son, voilà. Moi, j'adore, je kiffe. Donc n'hésitez pas à aller voir tout ça. C'est vraiment sympa. Paul Kalkbrenner, j'ai eu même la chance de d'aller le voir en concert. C'était du côté de Forêt Nationale, donc l'année dernière. Donc voilà, excellent, excellent son sur Radio Extra Mix. On se l'écoute et puis on retourne en musique sur radioextramix.be, les amis.

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Bonsoir à tous, bienvenue sur Radio Extra Mix. On est dans le 11-15h, c'est Minix avec vous. Il y a quelques instants, c'était le Morning Sed. D'ailleurs, je vais passer une bonne journée. Il reviendra dès demain sur Radio Extra Mix, très tôt le matin. Bah oui, pour ceux qui sont levés tôt. Et ben nous, on va passer cet après-midi ensemble, bah oui, jusque 15h. Tout à l'heure, dès 15h, vous allez retrouver nos parties avec son 15-19, comme chaque jour de la semaine, les amis. Nos parties avec son 15-19, d'ailleurs, qui fait de très bonnes audiences. Big up à lui, d'ailleurs, hein. Donc voilà, vous allez le retrouver tout à l'heure au rendez-vous et au taquet. Allez, en attendant, on s'écoute 2-3 petits morceaux musicaux et on revient d'ici quelques instants et en musique. À tout de suite.

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peut-être tout à l'heure dans la playlist de Radio Extra Mix. Et ben oui, c'est sur Room avec Paul T et Edouard Oberon avec Man on Your Hits. Franchement, il est sympa. Allez, on continue dans le 11-15h sur Radio Extra Mix. Et c'est Minix avec vous. Tout à l'heure, dès 15h, c'est nos parties qui reprend le relais. Bonne fin d'après-midi, les amis.

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1: Bonjour à tous et bienvenue dans l'agenda sur Radio Extreme X et uniquement sur radioextremex.be. Et n'oubliez pas, l'agenda c'est 3 fois par jour à 8h30, 12h30 et 18h30 sur votre radio et uniquement sur radioextremex.be. Alors on débute cet agenda avec des événements en partenariat avec Radio Extremex. Justement, on va commencer avec la 19e édition de la Rue Haute en Fête. Alors qu'est-ce que la Rue Haute en Fête? C'est une fête de quartier dans la région de la Haute-Seine, à Rebec plus précisément, un petit village coincé entre Braine-le-Comte et Tubi. Et pourquoi on en parle? Parce que voilà, la Rue Haute en Fête, c'est juste en face du studio de Radio Extreme X. Et donc du coup, on profite de cette petite fête également chez Radio Extreme X. Et donc du coup, ça se déroule le vendredi 22 mai, où à partir de 19h, ce sera un bal au Lampion avec l'équipe de Radio Extreme X. Il y aura notamment Minix, il y aura Nono Limite aux commandes des platines, DJ Beef, Fifi et Moïse. Donc voilà, n'hésitez pas, c'est le vendredi. Et ça, Sacco de la Rue Haute en Fête continue également ce samedi 23 mai avec dès 7h la brocante dans les rues du quartier à partir de 7h du mat. À partir de 10h, ouverture du bar, du barbecue et la fanfare. Donc voilà. Et puis il y a 14h animation pour enfants. Et puis 18h, la night party, la soirée de clôture de cette Rue Haute en Fête. 19e édition, c'est donc les 22 et 23 mai prochains. À retenir évidemment. Infos et réservations par mail info@laruehauteenfete.be. On continue avec le 20e rallye de la Haute-Seine. Eh oui, ça fait déjà 20 ans, le temps passe tellement vite. Et donc, 20e rallye de la Haute-Seine qui aura lieu les 20 et 21 juin prochain. C'est un rallye automobile comptant pour le championnat ASAP et la fédération Wallonie-Bruxelles et du Hainaut, avec la participation du Prof Historique évidemment, un rallye Euro Rally Trophy également et une épreuve open. Donc voilà, ça c'est pour les détails, mais sinon le rallye en lui-même sera ça commence donc le samedi 20 avec les contrôles techniques à partir de 13h au pied du plan incliné de Ronquières, parce que nous sommes encore au pied du plan incliné avec le rallye de la Haute-Seine, puisque c'est toujours les travaux sur la grande place de Braine-le-Comte. Et sinon dimanche, là c'est place à la course avec les 4 boucles de 3 spéciales dans la région de la Haute-Seine. Départ dès 8h du plan incliné de Ronquières et puis direction les spéciales de la région de la Haute-Seine, bien mythique évidemment. Et donc c'est pour la course que vous pourrez suivre en direct sur radioextremix.be tout le week-end avec tout simplement les interviews, les temps, les abandons et tout ce qui va avec. On essaie de vous faire vivre le rallye avec évidemment on aura des personnes au TRC de chaque spécial. Donc du coup voilà, on essaiera de vous faire vivre le rallye comme si vous y étiez via radioextremix.be et également tout le week-end sur le 95.fm, puisque Radio Extremix débarque sur la bande FM le temps d'un week-end pour le 20e édition du rallye de la Haute-Seine. Voilà. Alors pour les infos, c'est brainautoclub.be ou tout simplement radioextremix.be, vous aurez toutes les infos. Alors on continue avec un événement local et c'est ce week-end, ce samedi 9 mai, c'est la brocante des étangs. Et ouais, elle est de retour, ça fait quand même un petit temps que ça existe, hein. Et c'est donc au quartier du Square de la Liberté, à Braine-le-Comte, donc brocante des étangs ce samedi. Plus de 400 exposants, c'est énorme, et 600 même, c'est ce qu'ils annoncent, 600 exposants, c'est vraiment beaucoup de brocantes, et donc ce samedi, et rendez-vous à Braine-le-Comte pour cette brocante des étangs. Mais attention, si vous avez envie d'y participer, c'est complet. Voilà, c'est des choses qui arrivent. Et donc voilà. Plus d'infos, Brocante des Étangs sur Facebook, vous allez le trouver très facilement. On continue toujours à Braine-le-Comte, où ce vendredi, c'est l'apéro brainois Spring Edition. Et c'est ce vendredi à partir de 17h, pardon, au Champ de la Lune à Braine-le-Comte. Donc voilà, n'hésitez pas. C'est l'apéro brainois, vous allez le trouver très facilement sur les réseaux. Alors on continue avec la nuit de la musique à Silly. C'est ce samedi. Lune de la musique à Silly, c'est donc ce samedi à partir de. Parfois, pas d'infos sur les heures, c'est bizarre. Mais en attendant, à partir de 17h30, 18h, quelque chose comme ça, où il y aura plusieurs groupes de jazz, de hip-hop, de rock, de chansons françaises et italiennes qui viendront se succéder du côté du salon à du salon à Silly. Je vais y arriver. Et il y aura aussi un cover de Pink et également. Il y aura les Tuo Dot, je pense que c'est comme ça qu'on le dit, donc voilà, je vais pas trop m'avancer. En attendant, la nuit de la musique, c'est du côté de Silly et c'est ce samedi. Plus d'infos, silly.be/culture, vous allez le trouver très facilement. Alors on continue avec les clubs maintenant et le Dr Jack. Au Dr Jack, où ce vendredi, c'est la Shoot Therapy tout d'abord. Avec choisissez la couleur de votre shoot préféré et ben voilà, vous pourrez faire la fête jusqu'au bout de la nuit. Il y aura également ce samedi, c'est tout simplement les samedis du Jack avec le meilleur des années 90 à 2020 en mode perfusion et le traitement approuvé par le docteur évidemment. Et c'est ce samedi également, ce samedi 9 mai. On continue avec le Captain dans la région de Tournai. Et au Captain, ce samedi, ils ont le plaisir de recevoir Yoshiko qui sera là. Elle sera là pour mettre l'ambiance là-bas du côté du Captain. Il y aura aussi Toza. Et alors, accompagné par les résidents, Loïd, Nick Stevenson, T-Noise, Bonnie et DJ Sick. Donc voilà, ça c'est pour le Captain. Dans la deuxième salle au complexe, dans la deuxième salle du complexe, à l'Amiral plus précisément, c'est une soirée Cowboy Club avec des déco-animations 100% Cowboy, distribution de cadeaux toute la nuit, ambiancée par Aclix et Lil Steve. Donc voilà, n'hésitez pas, plus d'infos, cap-ten.com. On continue avec le Zoo Club dans la région de Tournai, toujours au Zoo. C'est une soirée chata ce samedi avec en mode hip-hop, afro, latino, R&B, rap, latino. Ce sera Check Vince et Fashion. Plus d'infos, zooclub.be. On continue avec le Bouddha Rouge dans la région de Mons, où ce samedi 9 mai, c'est une soirée Afro-Vibe. Eh oui, Afro-Vibe. Avec une entrée gratuite pour tous avant minuit. Bouteille de bulles offerte à tous les groupes de 4 filles. Et j'ai toujours dit, pourquoi t'es une fille et 5 garçons, c'est pas bon. Pas bon, souhaite. Donc, Will le coupe et ce sera ambiancé par DJ. Il y aura des DJ, mais c'est pas annoncé. Peut-être DJ Valeux ou Tricia ou autre. Donc voilà, plus d'infos, boudarouge.be. Voilà. Alors, on continue avec le Cactus Club du côté d'Odergame dans la région bruxelloise. Où ce samedi, c'est une soirée années 80, la soirée Star 80. Qui sera là du côté du Cactus avec DJ Phil Harley aux commandes des platines. Donc voilà, plus d'infos cactusclub.be. On continue avec l'Escape Underground qui est ouvert du jeudi au samedi soir. Ce jeudi, c'est la jeudi discothèque comme ils l'appellent, avec notamment aux commandes des platines. Vous allez retrouver il y aura TH, Pandacid, Nocid, RMX et MDMX. Donc voilà, ça c'est pour ce jeudi. Ce vendredi, c'est une soirée back acid avec notamment aux commandes des platines Luc Technoise, Fusée, Pulsar, Sacré Sauvage, Nocid. Et ça c'est pour ce vendredi, toujours à l'Escape Underground. Ou ce samedi, c'est une soirée Escape Sat, Acid Core Techno Hardcore, avec pas mal de DJ. Il y aura Jack S, Jordan et Nocid. Donc voilà, plus d'infos, Escape Underground, vous allez le trouver très facilement. Et on termine avec le Fuse du côté de Bruxelles. Et au Fuse, tout simplement ce samedi, ce sera fermé vendredi mais ouvert ce samedi. Dans le room 1, il y aura X Club, il y aura Narcy et DC Noise et alors CA. Donc voilà, n'hésitez pas, c'est du côté du Fuse, tout ça en mode techno. Donc fuse.be pour les infos. Voilà, j'ai terminé pour l'agenda de cette semaine. On se retrouve bien évidemment la semaine prochaine et comme dirait l'autre, d'ici là, amusez-vous bien. www.radioextremix.be

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20h à 22h les amis avec l'équipe d'Alternative B-Squad, No Party et NRZ. N'hésitez pas à les rejoindre sur Facebook, il y a une page Alternative B-Squad. Donc voilà, et aussi toutes les informations sur notre page Radio Extra Mix. Et sur Radio Extra Mix, bon, bien sûr, à ne pas oublier. Allez, passez une excellente après-midi, c'est Minix avec vous, on est toujours dans le 11-15h.

Ça vous dit rien du son comme ça? Franchement, moi je kiffe, hein. Eh oui. Est-ce que vous avez un petit nom sur l'artiste qui mixe ici le son derrière? Hein? À petite devinette, hein, pendant cette émission. Ah bah oui, bah moi en fait, je vous dis, c'est une fille, elle a des cheveux noirs. Et franchement, elle cartonne pour le moment. Hein, j'adore franchement ce qu'elle fait. Et c'est vraiment un artiste à cocher si vous allez en festival, en tout cas. Bah oui, c'est tout simplement Amélie Laine, c'est les amis qu'on entend ici derrière. Avec vraiment de la pure techno comme moi je l'aime, en tout cas. Et de temps en temps, vous pouvez retrouver de la techno comme ça, les amis, dans Club Dance le vendredi et le samedi, 20h-22h. Et en général, les amis, c'est avec notre cher résident Samadoy. Big up à lui s'il nous écoute, donc voilà. Et en tout cas, on va s'écouter un bon petit morceau comme ça, peut-être dans cet après-midi. Donc voilà, allez, passez une bonne après-midi. C'est le 11-15h, c'est Minix avec vous.

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0: Allez, toujours dans le 11-15h, c'est Minix avec vous. Je vais vous parler d'un de nos résidents, Dive Storm, sur Radio Extra Mix. Il est résident d'ailleurs de Club Dance. Hein, bah oui, une fois par mois, on a le plaisir de l'écouter avec ses sets, avec tout simplement des tracks entièrement à lui. Donc, durant tout son set, c'est que des tracks à notre DJ résident. Ça fait bien plaisir d'ailleurs. Vous pouvez retrouver donc toute son actualité, toutes ses prochaines tracks et ses tracks disponibles sur Beatport en tapant tout simplement Dive Storm. Et vous pourrez aussi le retrouver sur SoundCloud, tout simplement, en tapant Dive Storm aussi. Donc voilà, big up à lui. Et en tout cas, on s'écoutera quelques morceaux dans la playlist de cet après-midi sur Radio Extra Mix. Restez connectés, on arrive d'ici quelques instants.
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Allez, c'est Minix avec vous. On est dans le 11-15h. Ah, quand on écoute un son comme ça, qu'est-ce qu'on a envie de se poser quelque part? Plus penser au travail.

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Gigawana. Ah ouais, très très bon son. Allez, en tout cas, on va s'écouter du son comme ça tout cet après-midi, jusqu'à 15h. On va retrouver tout à l'heure dès 15h nos parties avec son 15-19, comme chaque jour de semaine. Donc voilà, et n'hésitez pas à partager notre page et à venir liker, ça fait bien plaisir d'ailleurs, parce que vous êtes de plus en plus nombreux. Vous nous avez suivis durant toute l'année dernière. Et en tout cas, j'espère que vous ferez de même cette année, en tout cas. Voilà, donc n'hésitez pas à venir liker et partager. Ça fait bien, bien plaisir. Allez, on continue en musique sur Radio Extra Mix. Restez connectés. Ben oui, du bon son comme ça arrive d'ici quelques heures.

Allez, vous êtes en compagnie de nos parties, vous le savez bien, je suis là de 15 à 19h sur Radio Extremix du lundi au vendredi. On se fait plaisir ensemble, d'excellents titres à passer avec vous, à écouter avec vous. Ça fait super plaisir de partager ces moments-là avec vous. Ça fait beaucoup de fois le mot « vous » dans une seule et même phrase. Bref, vous aurez compris, ça fait plaisir. Je suis super heureux de partager ces après-midi avec vous. Et on va continuer comme ça. Alors, j'insiste sur une chose, c'est que vous avez plein de moyens pour pouvoir nous écouter. Vous n'êtes pas obligé d'être à la maison derrière votre ordinateur avec des écouteurs pour nous écouter. Vous savez le faire partout où vous voulez, surtout depuis l'avènement des données mobiles avec la 3G, la 4G et ainsi de suite. La 18G dans quelques années, pourquoi pas. Vous savez nous écouter, il y a des applications sur les différents supports de GSM qui vous permettent de nous suivre et je vous invite vraiment cordialement à les écouter, même via des services de distribution, de services, je veux dire, de téléphonie, de télé. On sait le faire à la maison, je vais pas citer la marque, mais en tout cas l'application s'appelle Radioline. Si vous avez besoin d'informations pour pouvoir nous écouter autrement que via un site internet avec un ordinateur, rendez-vous très rapidement via le www.radioextremix.be et vous pourrez consulter les différents moyens que vous avez pour nous écouter. Ça se trouve tout en bas, si je dis pas de bêtises. Il y a eu un gros refresh du site en début de saison ici 2020-2021. Ça fait super plaisir. On s'est fait une belle petite robe pour toute cette année-ci, les potes. Allez, on passe à la suite. On est ensemble jusque 19h. Jusque 19h, qu'est-ce que je raconte? Oui, c'est bien ce que je dis, jusque 19h. Allez, on passe à la suite. Merci de nous suivre.

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Excellent titre qu'on vient de s'écouter. Franchement les amis, n'hésitez pas, si vous avez des sons qui vous tiennent à cœur, que vous adorez, que vous voulez qu'ils passent sur Radio Extreme X, n'hésitez pas à partager ça avec nous. Allez sur le groupe de la radio, partagez ça en lien, ou pourquoi pas nous envoyer des messages avec des titres, vous dites bah, tiens ouais, moi j'écoute souvent la radio, j'entends pas ce son là, c'est possible de le mettre dans les playlists? Eh bien les amis, on se fera un grand plaisir de faire ça et de mettre à jour tout ça pour que ça vous plaise évidemment. N'hésitez vraiment pas, contactez-nous, envoyez-nous vos messages de soutien ou vos critiques, hein, si vous avez envie, passez via la page de Radio Extreme X, c'est de ce côté-là qu'on est un petit peu les plus actifs, donc n'hésitez pas. Allez, on continue en musique les amis, merci de nous suivre.

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Allez, vous êtes toujours avec nos parties sur le www.radioextremix.be. Merci de nous écouter, merci de nous suivre. N'oubliez surtout pas, hein, même si vous êtes au boulot ou quoi que ce soit, prenez le temps, 30 secondes, vous ouvrez votre application Facebook, vous tapez Radio Extremix et vous mettez le petit like de famille, ça fait super plaisir. N'oubliez pas, 15-19, nos parties. Mais avant ça, dès le matin, c'est le morning set de 6h à 11h du matin. Et oui, il est chaud, Ced. Moi, je vous le dis, ça vaut la peine d'aller écouter. Et alors, un petit peu moins bien, mais on charrie, on l'aime quand même bien. C'est de 11 à 15h avec Minix, les amis. Et comme je viens de vous dire, on termine 15-19 avec moi-même. On continue en musique, ne nous quittez surtout pas. Évidemment, on passe à plein de styles différents. C'est normal, c'est Radio Extremix. Et un petit conseil, écoutez-nous le soir, je pense que ça vaut largement la peine.

Vous êtes toujours avec nos parties sur Radio Extreme X, le 15-19, c'est avec moi. Alors maintenant, on va faire un petit peu de pub pour une émission que notre ami Ced fait plus ou moins une fois par mois en dégageant gentiment une autre émission. Je suis un peu deg parce que ces derniers temps, c'était plutôt la mienne qui était jartée comme ça. Mais bref, on lui en veut pas, on l'aime évidemment. Ça s'appelle Retro Club. C'est souvent avec Geosismix, Nikos, Fifi, Moïse. Voilà, c'est une émission où, vous l'aurez compris, avec le thème du nom de l'émission Retro Club, eh bien c'est très simple, c'est tout ce qui est Retro House. Et des fois, ça va dans d'autres types de rétro. Mais ça vaut vraiment la peine, c'est super sympa. On a même certaines fois Minix ou Pof qui viennent mixer dans l'émission. C'est un petit peu plus rare, mais c'est toujours sympa, c'est une fois par mois. Il faut être un petit peu plus attentif pour cette émission là via la page de Radio Extreme X, parce que c'est pas hyper planifié non plus. Bon, évidemment, on s'organise à l'avance, c'est souvent les veilles de jour férié, mais pas que. Donc voilà, soyez au rendez-vous, allez liker la page, de cette manière vous aurez les notifications. Plus d'excuses pour écouter l'émission de Ced. Allez, tous au rendez-vous, on continue jusqu'à 19h.

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Allez, on est ensemble, vous êtes en compagnie de nos parties, vous le savez, comme tous les jours de la semaine, de 15 à 19h, on se fait plaisir. Bref, alors là maintenant, vous entendez le petit tapis musical, oh yeah. J'ai envie de vous parler du Top Dance présenté par Ced. 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N'oubliez pas, le Top Dance, c'est donc tous les samedis de 18 à 20h. Allez, on continue en musique jusque 19 en ma compagnie.

0: minutes, on est sur radioextramix.be. J'espère que vous avez passé une excellente après-midi à l'écoute de Radio Extramix, que vous avez profité du temps et de ce jour de congé aujourd'hui. Et évidemment, à l'écoute de Radio Extramix. On est parti pour le classement du Top Dance, évidemment, sur radioextramix.be. C'est comme ça tous les samedis de 18 à 20h. On vient de commencer avec les trois premiers du classement. On avait tout à l'heure en 30e position Sonny Fondera et D.O.D. pour le titre Think About US. Numéro 29, c'était une nouveauté juste avant, le nouveau Calvin Harris avec Jay-Z et le titre Satisfy. Je pense que c'est comme ça qu'on le dit. Et c'était donc en 29e position, directement en rentrée nouveauté, évidemment. Alors on est, et là on vient de s'entendre le numéro 28. Et le numéro 28, c'est Ray David Guetta et Pneu Hippaton pour le titre Ray is my husband. Et c'est le numéro 28 qui descend malheureusement cette semaine de deux places dans ce classement. Bienvenue dans le classement du Top Dance, le classement des meilleurs sons dance du moment. Le parcours du numéro 30, vous l'avez compris, juste au numéro 1. Numéro 1 qu'on s'écoutera tout à l'heure, juste avant Club Dance, évidemment, à partir de 20h, édition spéciale de Club Dance tout à l'heure. Donc voilà, n'hésitez pas. C'est à partir de 20h. Et n'oubliez pas, après Club Dance la suite, évidemment, jusque 2h du mat, évidemment, comme chaque samedi, évidemment, sur Radio Extramix. 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Voilà, allez, on est sur Radio Extramix, on revient juste après la courte page de pub avec la suite évidemment. Ce sera le numéro 27 puisqu'on remonte dans le classement avec Anima et Joji pour le titre Beautiful qui descendent de 6 places cette semaine et c'est dans quelques instants sur votre radio et uniquement sur radioextramix.be.
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Nouveauté dans le classement du Top Dance, ça s'appelle Max Taylor et Vintage Culture. Ils étaient dans le coup et All Love pour le titre Freaking One sur Radio Extra Mix. Numéro 25 directement en nouveauté. Et on va passer au numéro 24 évidemment dans ce classement avec tout simplement une chute d'une place pour James Hype et le titre By Mine. C'est maintenant sur Radio Extra Mix dans un instant, c'est l'agenda.

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1: Bonjour à tous et bienvenue dans l'agenda. N'oubliez pas, l'agenda, c'est trois fois par jour à 8h30, 12h30 et 18h30 sur votre radio et uniquement sur radioextremex.be. Alors, on débute cet agenda avec des événements Radio Extremex. Et comme vous le savez, il y en a quelques-uns en ce moment. Et donc, du coup, on va tout simplement parler d'un événement qui se déroule la semaine prochaine. C'est tout simplement la 19e édition de la Rue Haute en Fête. C'est donc, qu'est-ce que c'est que la Rue Haute en Fête? Pour ceux qui nous écoutent de plus loin, c'est tout simplement une fête de quartier dans la commune de Rebec. Et se trouve entre Bray-le-Comte et Tubize, un peu plus loin, entre Bruxelles et Mons. Et donc, ça débute avec, évidemment, comme c'est en face du studio de Radio Extremex, c'est avec Radio Extremex. Et le vendredi, on propose un bal au Lampion avec l'équipe de Radio Extremex. Donc, bal au Lampion à partir de 19h. Il y aura notamment commande des platines Minix, Biff, Moïse, Fifi et Nono Limits. Donc voilà, n'hésitez pas, DJ Pof aussi s'il est dans les parages. Donc voilà, ça sera tout simplement vendredi à partir de 19h, donc vendredi 22 mai, c'est la semaine prochaine. Et puis après ça continue, évidemment, tout simplement le samedi, mais là c'est un peu plus tôt, c'est à partir de 7h avec la brocante dans les rues de la Rue Haute. Et donc la brocante à partir de 7h, à partir de 9h30, 10h, fanfare, barbecue, à 14h, animation pour enfants, et puis 18h, la night party. Donc voilà, soirée clôture à 18h sur ici dans le chapiteau de la Rue Haute en fait. Donc voilà, n'hésitez pas, c'est tout simplement, c'est 22 et 23 mai prochain, avec évidemment Radio Extremex, évidemment. Alors on continue avec un autre événement Radio Extremex qui débarque aussi, c'est tout simplement la 20e édition du rallye de la Haute-Seine. Et ouais, le rallye de la Haute-Seine est de retour dans la région avec 4 boucles de 3 spéciales. Ce sera donc ça pour le dimanche, et les activités commencent à partir du vendredi. Vendredi, on aura une soirée années 80 sous chapiteau du côté du rallye de la Haute-Seine, à Ronquière, au pied de la tour. Et puis avec DJ Paf aux commandes des platines, et puis ça commencera avec le rallye de la Haute-Seine, avec tout simplement le samedi, avec les contrôles techniques à partir de 13h. Donc n'hésitez pas à venir voir les bolides de tout près, c'est à partir de 13h au pied de la tour de Ronquière. Et puis les voitures défileront dans l'ordre des plus gros numéros vers les plus petits numéros seront vers 17h, quelque chose comme ça. Et donc du coup ce sera donc le samedi. Et puis le dimanche, c'est le départ du grand rallye avec les 4 boucles de 3 spéciales à partir de 8h, départ à partir des 8h au pied de la tour. Et puis départ des spéciales, ce sera dans la région de la Haute-Seine, évidemment. Et si vous voulez toutes les infos sur le rallye, les spéciales, la liste des engagés, les cartes et autres, n'hésitez pas, c'est venez acheter votre programme dès samedi matin au pied de la tour de Ronquière. Donc voilà, n'hésitez pas, c'est un rallye qui compte pour le championnat ASAF, la Fédération Wallonie-Bruxelles et du Hainaut. Il y aura la preuve historique aussi, et c'est un Euro Rallye Trophy. Donc voilà, n'hésitez pas, c'est la 20e édition du rallye de la Haute-Seine, c'est 20 et 21 juin dans la région de la Haute-Seine, donc commune de Bray-le-Comte, Soigny, Écossy, Rebec, Tubize. Ouais, c'est large, c'est très vaste. J'en dis plein, comme ça, vous savez où c'est. Non, c'est dans la région de la Haute-Seine, en tout cas. Et donc, du coup, on continue avec un autre événement Radio Extremex. Et là, ce sera fin juin, on en parle déjà. C'est tout simplement le 28 juin, enfin le week-end des 27 et 28 juin. C'est la braderie brocante de Rebec, une organisation de Rebec événement. Alors, ça commence le vendredi à 26 avec l'ouverture de la fête foraine sur la Grand Place. Et donc ça c'est le vendredi, et puis tout le week-end c'est un week-end spécial aux couleurs de l'Italie, avec le jumelage avec Mondghidoro, parce que Rebec est jumelé avec Mondghidoro. Et donc du coup c'est un week-end spécial jumelage. Et à cette occasion, le samedi 27 à partir de 20h à la salle communale de Quenast, il y aura une soirée karaoké belgo-italienne avec une battle de country également. Donc voilà, ça c'est pour le samedi. Et le dimanche, pardon. Le dimanche, ça continue évidemment avec dès 7h la braderie brocante dans le centre de Rebec, comme chaque année, le dernier dimanche de juin. Et puis à 11h, on aura un concert de la Royal Harmonie devant le moulin. Donc ça, c'est à venir voir. Et puis tout au long de la journée, il y aura un spectacle à 11h30 et midi et 13h30 de country. Et puis, puisque de country, vous allez dire le rapport entre l'Italie et la country, c'est tout simplement parce que le village de Monghidoro a un club de country et donc les Italiens viennent faire des démonstrations pendant la braderie. Voilà, c'est pour ça. Et puis tout au long de la journée, il y aura un stand italien devant la commune qui vendront des crescentine. Et donc n'hésitez pas, c'est tout le week-end de la braderie brocante de Rebec. C'est le week-end du 26, 27, 28 et même le 29 juin, il y aura encore la fête foraine. Donc voilà, n'hésitez pas, c'est à Rebec, c'est le dernier week-end de juin. Voilà, comme ça vous savez. Alors on continue avec un événement qui a lieu aujourd'hui. C'est tout simplement une soirée banquise du côté du B21 à Bruxelles, c'est ce soir. Et donc c'est une 100% vinyle ce soir en mode jungle. Il y aura notamment Rough School, il y aura Miss Eleorak, il y aura aussi Mirce, Rumble, Big Orgy et Mr. Tiff. Donc n'hésitez pas, c'est ce soir du côté du B21 à Bruxelles. C'est rue de Belgrade à Bruxelles, 1148, je sais pas, enfin en tout cas c'est le B21, vous tapez B21 Bruxelles, vous allez le trouver très facilement. C'est une soirée banquise et c'est ce soir en mode vinyle. Et il y a moyen d'acheter les tickets via la page banquise, vous pouvez tout simplement les acheter ou vous rendre sur place, mais attention, l'accès est limité, donc n'hésitez pas, grouillez-vous à acheter vos tickets, peut-être qu'il y en a peut-être même plus, donc n'hésitez pas à aller voir ça, checker ça sur la page banquise sur Facebook, vous allez la trouver très facilement. On continue avec une grosse soirée du côté de Mons ce soir. C'est les 30 ans de DJ Furax. Et ouais, ça fait 30 ans qu'il est en mode mix, évidemment. Et DJ Furax, c'est ce soir du côté du Lotto Mons Expo avec deux scènes. Dans la scène, la première, la roue 1, la main stage, il y aura notamment Maïté de Decker, il y aura Bevelke Prince, Ronald V, K-Style, Bastian, Lethal MG, TKB, Bass, Jackie Core et V-Beats comme à l'époque, Furax, Pat B, Ista et Asta Boy. Donc ça c'est dans le room 1. Et dans le room 2, vous allez retrouver Dave Panton, Mix, Fusion et Vision Room. Donc voilà, n'hésitez pas, c'est du côté du Lotto Mons Expo à l'occasion des 30 ans de mix de DJ Furax. Et c'est ce soir. Alors on continue avec les clubs, ou dans les clubs, ils sont ouverts également, hein, avec tous ces événements, ils sont quand même ouverts. Au Dr Jack ce soir, c'est les samedis du Jack évidemment, avec la prescription nocturne renouvelée évidemment, là-bas du côté du Dr Jack. Plus d'infos drjack.be. Du côté du Captain ce soir, c'est la Megamousse Party ce soir, c'est le retour de Megamousse avec Ronald V, Loïc D, Sinois, Bonnie, DJ Sick aux commandes des Platines ce soir, la première soirée mousse de la saison. Et puis dans la deuxième salle, sera une soirée Chata Gang, retrouver les bombes Chata du moment là-bas du côté de l'Amiral, la deuxième salle du complexe Captain, ambiancée par Aclix et Lil Steve. Plus d'infos à cap-ten.com. On continue avec le Zoo Club dans la région de Tournai toujours, et c'est ce soir une soirée One Life avec aux commandes des Platines, Things, Vince et Fashion en mode urban Chata Afro Rap. Donc ça c'est ce soir du côté du Zoo Club. On continue avec le Bouddha Rouge dans la région de Mons. Et au Bouddha, ce soir, ils ont le plaisir de recevoir DJ Dédiqué. Il sera accompagné du résident Divilio. Donc, plus d'infos, bouddharouge.be. On continue également avec l'Escape Underground du côté de Liège. Où ce soir, c'est une soirée old school gasta, gangsta. Old school gangsta, c'est comme ça qu'ils disent. Avec notamment aux commandes des Platines, des résidents, mais pas plus d'infos. Donc en attendant, il y aura sûrement Nocide évidemment. Plus d'infos, Escape Underground. Et on termine avec le Fuse du côté de Bruxelles, où ce soir, c'est tout simplement un peu... musiciens. Ils ont, vont retrouver dans la room 1 El Doxo, je pense que c'est comme ça qu'on dit, Nene H, et alors Vera Moreau et Ricky Carazone. Et voilà, donc si vous ne savez pas quoi faire après la Gay Pride, ben, direction le Fuse. Bon, voilà. Et ben, c'est parce que la Gay Pride, c'est aujourd'hui aussi. Donc voilà, en attendant, on est dans le top 10. On va continuer juste après, mais l'agenda revient évidemment la semaine prochaine. Et comme dirait l'autre, d'ici là, amusez-vous bien. C'est comme ça sur Radio Extremix. Et c'est tous les jours à 8h30, 12h30 et 18h30 sur votre radio, radioextremix.be. 3W.radioextremix.be.

0: Et on est toujours sur Radio Extra Mix, c'est Tiësto. Tiësto avec son nouveau titre. Ici, c'est le titre Beautiful Place sur Radio Extra Mix avec Brianna Grace qui chute de deux places cette semaine dans ce classement. Alors, on passe au numéro 18. Et au numéro 18, c'est Oscar Metke et Ellie Joel pour le titre In Sync Addicted. C'est maintenant sur Radio Extra Mix.
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Allez, on est toujours dans ce classement des meilleurs sons dance du moment. Et quand on arrive à 19h, on fait une petite pause dans ce classement pour le coup de cœur Radio Extremix. Alors, qu'est-ce que le coup de cœur Radio Extremix ? C'est un morceau tiré au hasard, un morceau en hommage à un artiste ou autre. Et ici, c'est un morceau qui vient d'arriver. Et ça cartonne déjà pour le nouveau Mr. Know It All de Teddy Sweets. On va se l'écouter sur Radio Extra Mix. C'est vraiment un morceau qui cartonne en ce moment. Et on se l'écoute sur, pour le coup de cœur Radio Extra Mix, simplement. C'est maintenant. Et d'office, il faut monter le son. C'est maintenant.

Le nouveau Afrojack numéro 17 cette semaine, progression d'une place. Il est pas seul, il est avec Sia et David Guetta pour le titre Wake Tonight sur RadioExtremeX.be. Et dans ce classement du Top Dance, on passe au numéro 16. C'est Milky et Malgrab pour le titre Just The Way You Were. C'est maintenant sur votre radio et on est toujours dans le Top Dance en ensemble jusqu'à 20h.

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Prospa et Cluny pour le titre Free Your Mind. Ce Radio Extremis, ça progresse de 3 places. On passe à la suite. On rentre dans le top 10 avec le nouveau Lost Frequency du Belge et Nathan Nixlon pour le titre So Much Booty. C'est maintenant sur

Le numéro 2 de ce classement du Top Dance, on est toujours sur Radio Extreme X, on est dans le classement et on va faire un petit récap de la 10e à la première position puisqu'on arrive au numéro 2 là ici. Et donc le numéro 10 c'était Lost Frequency et Nat Nichlund pour le titre So Much Booty. Numéro 9, ça descend de deux places pour Calvin Harris et Kasabian pour le titre Release the Pressure. Numéro 8, ça progresse de deux places justement, c'est ça que je voulais dire, avec John Smith et All Time Time. Numéro 7, ça descend d'une place pour Jennifer Lopez et David Guetta et le titre Save Me Tonight. Numéro 6, c'est Evan et Kathleen Argon pour le titre Run qui descend d'une place cette semaine. Numéro 5, ça progresse de 4 places pour Alok et Khalid pour le titre Dive Into Me. Numéro 4, ça bouge pas pour Boza et Magnetic. On continue avec le numéro 3, Kygo, Khalid et le titre Save Me Love qui bouge pas non plus. Et numéro 2 qui ne bouge pas non plus, c'est ce qu'on entend derrière, Note Ultra pour le titre Tell To You. Tell To You. Eh ouais. Alors on est toujours dans ce classement, on va passer au numéro 1, on va découvrir le numéro 1 qui est le même que la semaine dernière. Même que la semaine dernière pour tout simplement ce classement du Top 10, c'est New Religion de Bebe Rexha et Fateless. On se l'écoute sur Radio Extreme X, on se donne rendez-vous dans un instant pour Club Dance sur votre radio.

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1: Et oui, le mix, il arrivera dans quelques instants sur votre radio, radioextremix.be. On est toujours sur Radio Extremix, bien évidemment, mais on est dans Club Dance maintenant. C'est l'émission phare de Radio Extremix, c'est l'émission du samedi soir. C'est tout simplement Club Dance tous les vendredis et samedis de 20h à 22h. Et sans compter Club Dance la suite qui arrive tout simplement à partir de 22h et jusqu'à 2h du mat. On est parti pour 6h de mix sur radioextremix.be. Alors, hier, on avait une belle émission avec les invités qu'on avait hier en studio. C'était Impulse, c'était vraiment, vraiment, vraiment sympa. Et on espère qu'ils reviendront très bientôt. En attendant, ici ce soir, aux commandes de l'émission, c'est DJ Yako. Yako, résident Radio Extremix, qui tout simplement nous a envoyé un petit set ce soir, puisque il ne sait pas venir ce soir. Il a un petit souci, donc du coup, on va s'entendre le set de Yako qui arrive dans quelques minutes. Yako qui est résident Radio Extremix, n'hésitez pas à le joindre et à aller voir des infos sur lui sur les réseaux, que ce soit Facebook, Insta et plein d'autres. Sur SoundCloud, il a aussi une petite page, donc voilà, n'hésitez pas à aller voir ça. Sinon, via le site radioextremix.be, dans la rubrique DJ, vous tapez Yako, vous allez le trouver très facilement, et une petite biographie aussi. Donc voilà, allez voir ça sur radioextremix.be. voilà, on est ensemble dans Club Dance aujourd'hui, donc Yako. La semaine prochaine, il y aura des éditions spéciales de Club Dance, puisqu'on aura la rue haute en fête. Et le vendredi, ce sera le bal en lampion qui sera rediffusé avec les sets de Biff Moïse. Il y aura également Biff Moïse Fifi qui fera son retour aux commandes des platines. Et Minix No No Limit, donc voilà, n'hésitez pas, c'est la semaine prochaine, vendredi prochain, le live de Lampion, de la rue haute en fête. En tout cas, ce sera un Club Dance spécial vendredi soir, voilà. Et samedi, là, on aura tout simplement samedi soir, ce sera une émission spéciale avec Dame G et Dive Storm, ce sera samedi prochain, voilà. En attendant, on est dans Club Dance, on va passer au set de Yako, si vous êtes prêts. On est prêt sur radioextremix.be. Voici donc le set de Yako. C'est maintenant sur radioextremix.be et dans Club Dance comme tous les samedis soirs. Voilà.
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1: Radio Extremix, il est 21h, on est toujours dans Club Dance.

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1: Et oui, le mix, il revient dans quelques instants sur radioextremix.be puisque on est dans le set de Yako, Yako résident Radio Extremix. Et oui, c'est une fois par mois. S'il n'a pas su être avec nous ce soir, mais il reviendra évidemment le mois prochain. Et donc du coup, Yako résident Radio Extremix une fois par mois. Vous l'avez disponible sur les réseaux. Et n'hésitez pas à aller checker ça via la page, via le site radioextremix.be dans la rubrique DJ. Vous pourrez aller voir tout ce qui concerne Yako. Alors, on va tout simplement passer au plan sorti sur Radio Extremix, comme à chaque fois, dans Club Dance à 21h. Et ici, on va passer au plan sorti. Avec la suite évidemment, on va commencer avec Dr Jack, les clubs ce soir. Et au Dr Jack ce soir, on a notamment les samedis du Jack, comme tous les samedis, avec la perfusion nocturne renouvelée du côté du Dr Jack tous les samedis soirs, de les meilleures des années 90 à 2020 en mode perfusion, uniquement si vous chantez, vous gueulez, vous dansez. Donc ça c'est du côté du Dr Jack et c'est tout simplement ce soir. On va continuer avec le Captain dans la région de Tournai. Du côté du Captain, ce soir, c'est le retour de la soirée mousse. Oui, méga mousse party là-bas du côté du Captain avec Ronald V, le XD, C-Noise, Bonnie, DJ Sick. Et ça, c'est tout simplement ce soir au Captain, dans la deuxième salle du complexe Captain avec l'Amiral. C'est une soirée Chata Gang. Retrouvez les bombes Chata du moment avec Aclix et Lil Steve là-bas du côté de l'Amiral. Et ça, c'est ce soir. Plus d'infos, cap-ten.com. On continue avec le Zoo Club dans la région de Tournai, toujours. Et au Zoo Club, ce soir, c'est une soirée On Life ce soir avec Things, Vince et Fashion aux commandes des platines en mode urban, chata, afro. Et c'est ce soir, donc voilà, n'hésitez pas. Et ce sera ambiancé donc par Things, Vince et Fashion. Voilà, ça c'est pour le Zoo, zooclub.be pour les infos. On continue avec le Bouddha Rouge dans la région de Mons. Et au Bouddha Rouge ce soir, ils ont le plaisir de recevoir DJ Dédiqué. Il sera aux commandes des platines du Bouddha Rouge avec DJ Divilio ce soir. Donc voilà, plus d'infos, bouddharouge.be. On continue avec l'Escape du côté de Liège, tout simplement. L'Escape Underground, où ce soir là-bas du côté de l'Escape Underground, c'est une soirée évidemment du côté de l'Escape. Et c'est une soirée Old School Gangsta. C'est la 4e édition et c'est ce soir. Et notamment là-bas, 100% terror ce soir là-bas du côté de l'Escape Underground. Donc voilà, plus d'infos. Escape Underground, vous allez le trouver très facilement sur Facebook. On continue avec le Fuse du côté de Bruxelles. Si vous avez envie de faire l'after de la Gay Pride ce soir, n'hésitez pas, direction le Fuse. Ou ce soir au Fuse, vous allez retrouver notamment LSD Xoxo. Je pense que c'est comme ça qu'on le dit. Nene H, il y aura Vera Moreau, Ricky Corazon et Suzy. Donc voilà, n'hésitez pas. Plus d'infos, fuse.be. On continue avec une soirée du côté de Mons Expo ce soir. C'est les 30 ans de DJ Furax. Et oui, DJ Furax avec ses 30 ans de mix. Il sera du côté du Mons Expo. Et ce soir, avec deux scènes, il y aura notamment dans la main stage, vous allez retrouver Maïté de Decker. Il y aura BLVK Prince, je pense que c'est comme ça qu'on le dit, Ronald V, K-Style, Bastien, Lethal MG, TKB, Bass, Jackie Core et V-Beats, Furax, Pat B, Ista et Asti Boy. Tout ça pour fêter les 30 ans de mix de DJ Furax, évidemment. Et lui sera là également, hein, bien sûr. Dans le Room 2, vous allez retrouver la Vision Room, où là, vous aurez des Fetton, Milk, Fusion et Vision Room. Donc voilà, n'hésitez pas. C'est ce soir du côté de, du Lotto Mons Expo à Mons. Et n'hésitez pas à aller. Il y a peut-être encore moyen d'avoir des places pour ce soir. Donc voilà. Et alors, on va parler d'une dernière soirée qui a lieu ce soir du côté de Bruxelles pour tout simplement la banquise spéciale vinyle. C'est ce soir. En mode, vous l'aurez compris, là-bas, jungle ce soir. Spécial vinyle jungle ce soir avec aux commandes des platines Ruff School, Miss Elorak, il y aura aussi Mears, Funbull et alors Rumble, pardon, Big Orgy et Mr. Thief. Donc voilà, ça se déroule du côté du B21 à Bruxelles, c'est rue de Belgrade 21 à Bruxelles. Et n'hésitez pas à acheter vos places à l'avance parce que la salle est petite et du coup ben c'est un peu compliqué, mais la soirée commence à 23h ce soir. Il y a peut-être encore moyen d'acheter vos tickets juste avant, et encore il vous reste 2 heures pour acheter vos tickets. Voilà, n'hésitez pas, 2 heures pour acheter vos tickets pour la banquise de ce soir qui se déroule au B21 à Bruxelles. Et plus d'infos évidemment sur cette soirée sur la page banquise, vous allez la trouver facilement sur Facebook, banquise ASBL même, comme ça vous pourrez retrouver toutes les infos. Voilà, c'est ce soir du côté de la banquise, tout le son alternatif. Voilà. 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Alors on continue là maintenant, on va continuer dans Club Dance évidemment, les plans sortis reviendront la semaine prochaine. Mais dans Club Dance, ce soir, c'est Yako. Eh ouais, Yako qui est avec nous via un set parce que voilà, il n'a pas su venir, un petit empêchement de dernière minute. C'est des choses qui arrivent. Et voilà, c'est ça le direct, c'est ça les aléas du direct. Mais en attendant, on avait quand même des sets à lui. Eh ouais, on a des sets. Ouais. Donc du coup, on va s'écouter un set de Yako là maintenant. Yako, résident Radio Extremix, une fois par mois. Il sera, n'hésitez pas, il est dispo sur les réseaux sociaux. Et ça vaut aller voir ça via la page radioextremix.be. Il y a un lien vers sa page de Yako sur Facebook ou Insta, vous allez trouver très facilement. Donc voilà, je propose qu'on traîne pas trop, on passe à la suite avec le set de Yako. C'est maintenant sur votre radio, radioextremix.be, comme chaque samedi soir et dans Club Dance.
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1: Allez, un excellent set de Yako. Yako, ça a été des répartis.
2: Ouais, franchement, c'est passé vite la deuxième heure.
1: Ouais, c'est vrai. C'est vrai, c'est
2: un peu plus vite, mais écoute. C'est comme ça.
1: Ouais, bah écoute, les sentiments, on les contrôle pas.
2: Ouais. Non, mais bien, je me suis encore bien amusé.
1: Ah ben voilà, tant mieux.
2: C'est un plaisir.
1: Alors, on te voit demain ou pas?
2: Bah écoute, demain, on va réfléchir.
1: Allez,
2: à
1: essayer
2: ça.
1: De passer. Hein.
2: Bah si je fais rien, je vais venir.
1: Ah bah tu viens.
2: Ok.
1: Moi je dis. Moi je dis tu viens.
2: Je vais voir avec la frangine ce qui est possible de faire et puis.
1: Mais non mais tu viens demain, c'est une autre émission, ça. Ça n'a rien à voir par rapport à aujourd'hui. Ce sera encore autre chose.
2: Mais c'est 22, c'est 20h22 aussi.
1: C'est 20h de minuit hein.
2: Ah minuit.
1: Ouais, voire 2h.
2: Ah ok.
1: T'as des banquiers chauds, d'aller jusqu'à 2h. C'est des chauds d'aller jusqu'à 2h, c'est pas bien.
2: Bah en rétro, on peut essayer.
1: Ah
2: bah
1: voilà.
2: La nuit porte conseil.
1: Exactement. Allez, passez une bonne soirée. On se retrouve bien sûr, nous, pas demain à partir de 20h, mais c'est bien sûr celle à partir de 18h avec son Top Dance. Et on se retrouve la semaine prochaine à partir de 20h dans Club Dance. Bon, je passerai peut-être demain, à mon avis, faire un petit coup.
2: Si je viens que tu viens pas, laisse tomber.
1: Si je viens, je vais passer. Allez, passez une belle soirée à tous.
2: Ouais,
1: à bientôt.
2: Bonsoir.
1: À la semaine prochaine, ciao ciao.
2: Ciao.
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1: Allez, Radio Extremix, il est 22h02. Bonne nuit.

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